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2: 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Il est 6h.
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4: 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La météo des Hautes-Alpes et de la vallée de l'Ubaye avec Météo Alpes d'Urance.
5: Cet après-midi, la stabilité reste de mise sur les Hautes-Alpes et l'Ubaye. Le grand beau temps persiste tout au long de la journée, sous un ciel tout au plus légèrement voilé par moments. Le temps restera parfaitement sec. Le vent de secteur sud demeure faible à modéré, soufflant entre 20 et 30 km/h en cours d'après-midi. Les températures maximales restent particulièrement douces pour la saison, comprises entre 24 et 28 degrés au plus fort de la journée. Pour votre début de semaine, la journée de lundi prolongera ces conditions très calmes. Le ciel restera légèrement voilé, mais le temps sera parfaitement sec, avec un vent du sud modéré et des températures toujours très agréables, allant de 23 à 27 degrés l'après-midi.
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0: tous. On commence votre horoscope de ce dimanche 27 septembre par les béliers. Tout ne se commande pas. En laissant un peu de liberté aux événements, vous pourriez accueillir une surprise. Taureau, votre corps vous invite à lever le pied. Gémeaux, une surprise affective pourrait égayer votre journée. Cancer, vous avez envie de créer, de vous exprimer. Lion, une question financière pourrait susciter une discussion dans votre couple. Vierge, le superflu vous attire moins que d'habitude. Balance, le calme revient progressivement. Scorpion, un projet prend forme dans votre esprit. Les Sagittaires, vous avez beaucoup de choses à gérer, ne vous laissez pas submerger. Capricorne, les moments partagés avec les bonnes personnes vous font du bien. Verseau, vous n'êtes pas obligé de tout prendre à votre charge. Et enfin, les Poissons, entre vos obligations et vos sentiments, recherchez un équilibre qui vous convient. Je vous souhaite à tous un bon dimanche.
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0: La météo des Hautes-Alpes et de la vallée de l'Ubaye avec Météo Alpes d'Urance.
1: Cet après-midi, la stabilité reste de mise sur les Hautes-Alpes et l'Ubaye. Le grand beau temps persiste tout au long de la journée, sous un ciel tout au plus légèrement voilé par moments. Le temps restera parfaitement sec. Le vent de secteur sud demeure faible à modéré, soufflant entre 20 et 30 km/h en cours d'après-midi. Les températures maximales restent particulièrement douces pour la saison, comprises entre 24 et 28 degrés au plus fort de la journée. Et pour votre début de semaine, la journée de lundi prolongera ces conditions très calmes. Le ciel restera légèrement voilé, mais le temps sera parfaitement sec, avec un vent du sud modéré et des températures toujours très agréables, allant de 23 à 27 degrés l'après-midi.
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1: Ce soir sur TF1, retrouvez la comédie L'Heureux Élu, Gérard Darmon, Michel Larocque entre autres au casting. Sur France 2, tiens, c'est Chamboultou. Vous retrouverez José Garcia, notamment Mickaël Youn, Alexandra Lamy au casting de ce film. Cyclisme, les championnats du monde sur route vous attendent sur France 3 depuis Montréal avec un regard particulier sur le français Sexas, notamment représentant l'équipe de France. Canal du rugby, clôture de la quatrième journée du top 14. Toulouse reçoit Montpellier. Et puis sur M6, zone interdite, France à bout, les raisons de la colère. Retrouvez sur Arte le parrain 3. W9, nous finirons ensemble. TMC, esprit criminel. Et puis comme chaque dimanche soir sur TFX, des rediffs de Friends. Voilà, je vous laisse sur votre choix et par avance, une excellente fin de week-end devant votre télévision.
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0: 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Il est 7h.
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3: Bonjour à tous. Le pape Léon XIV poursuit sa visite en France. Après Paris hier, où il a célébré une messe place de la Concorde devant environ 800 000 personnes, selon le Vatican, il est aujourd'hui à Lourdes. Le souverain pontife doit notamment rencontrer en privé des victimes de violences sexuelles dans l'église. Et puis après un été marqué par de fortes chaleurs, plus de 250 marches et rassemblements pour le climat ont eu lieu hier à travers le pays. Les participants réclament notamment un plan d'urgence et des mesures en faveur de l'environnement. À Clermont-Ferrand, une voiture a forcé le passage dans le cortège, faisant 4 blessés légers. Côté politique, le Parti Socialiste maintient la pression sur le gouvernement concernant le budget 2027. Son premier secrétaire, Olivier Faure, affirme que si rien ne change, nous censurons. Il reproche notamment au gouvernement de faire des concessions au Rassemblement National. Dans les faits divers à Carcassonne, un policier national sera jugé le 6 novembre pour des violences présumées sur un homme filmé lors de la fête de la musique. En juin, placé sous contrôle judiciaire, il a interdiction d'exercer. La victime est décédée une dizaine de jours après les faits, mais aucun lien n'a été établi à ce stade entre les violences et son décès. En Gironde, 3 hommes, dont 2 mineurs, ont été mis en examen et placés en détention provisoire après le viol présumé d'une adolescente de 16 ans. Les faits se seraient produits en juin à Saint-Seurin-sur-l'Isle. Selon le parquet, la jeune fille aurait été alcoolisée à son insu et les faits auraient été filmés. À l'international maintenant, Donald Trump a rejeté le plan proposé par l'Iran pour ouvrir le détroit d'Ormuz sous 7 jours. Les tensions dans la région continuent de peser sur les cours du pétrole. Et on termine avec le sport, avec une déception pour les Bleus. En volley, la France s'est inclinée hier soir en finale de l'Euro face à la Pologne en 4 manches. La Pologne conserve son titre européen et les Français décrochent la médaille d'argent. Les Bleus ont pourtant remporté la 3e manche, mais n'ont pas réussi à inverser la tendance dans le dernier set.
1: La météo des Hautes-Alpes et de la vallée de l'Ubaye avec Météo Alpes du Rance.
3: Cet après-midi, la stabilité reste de mise sur les Hautes-Alpes et l'Ubaye. Le grand beau temps persiste tout au long de la journée, sous un ciel tout au plus légèrement voilé par moments. Le temps restera parfaitement sec. Le vent de secteur sud demeure faible à modéré, soufflant entre 20 et 30 km/h en cours d'après-midi. Les températures maximales restent particulièrement douces pour la saison, comprises entre 24 et 28 degrés au plus fort de la journée. Pour votre début de semaine, la journée de lundi prolongera ces conditions très calmes. Le ciel restera légèrement voilé, mais le temps sera parfaitement sec, avec un vent du sud modéré et des températures toujours très agréables, allant de 23 à 27 degrés l'après-midi.
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0: pouce. On commence votre horoscope de ce dimanche 27 septembre par les béliers. Tout ne se commande pas. En laissant un peu de liberté aux événements, vous pourriez accueillir une surprise. Taureau, votre corps vous invite à lever le pied. Gémeaux, une surprise affective pourrait égayer votre journée. Cancer, vous avez envie de créer, de vous exprimer. Lion, une question financière pourrait susciter une discussion dans votre couple. Vierge, le superflu vous attire moins que d'habitude. Balance, le calme revient progressivement. Scorpion, un projet prend forme dans votre esprit. Les Sagittaires, vous avez beaucoup de choses à gérer, ne vous laissez pas submerger. Capricorne, les moments partagés avec les bonnes personnes vous font du bien. Verseau, vous n'êtes pas obligé de tout prendre à votre charge. Et enfin, les Poissons, entre vos obligations et vos sentiments, recherchez un équilibre qui vous convient. Je vous souhaite à tous un bon dimanche.
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0: la météo des Hautes-Alpes et de la vallée de l'Ubaye avec Météo Alpes du Rance.
1: Cet après-midi, la stabilité reste de mise sur les Hautes-Alpes et l'Ubaye. Le grand beau temps persiste tout au long de la journée, sous un ciel tout au plus légèrement voilé par moments. Le temps restera parfaitement sec. Le vent de secteur sud demeure faible à modéré, soufflant entre 20 et 30 km heure en cours d'après-midi. Les températures maximales restent particulièrement douces pour la saison, comprises entre 24 et 28 degrés au plus fort de la journée. Pour votre début de semaine, la journée de lundi prolongera ces conditions très calmes. Le ciel restera légèrement voilé, mais le temps sera parfaitement sec, avec un vent du sud modéré et des températures toujours très agréables, allant de 23 à 27 degrés l'après-midi.
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1: Ce soir sur TF1, retrouvez la comédie L'Heureux Élu, Gérard Darmon, Michel Larocque, entre autres au casting. Sur France 2, tiens, c'est Chamboultou. Vous retrouverez José Garcia, notamment Mickaël Youn, Alexandra Lamy au casting de ce film. Cyclisme, les championnats du monde sur route vous attendent sur France 3 depuis Montréal, avec un regard particulier sur le français Sexas, notamment représentant l'équipe de France. Canal du rugby, clôture de la quatrième journée du top 14. Toulouse reçoit Montpellier. Et puis sur M6, zone interdite, France à bout, les raisons de la colère. Retrouvez sur Arte le parrain 3. W9, nous finirons ensemble. TMC, esprit criminel. Et puis comme chaque dimanche soir sur TFX, des rediffs de Friends. Voilà, je vous laisse sur votre choix et par avance, une excellente fin de week-end devant votre télévision.
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0: 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Il est 8h.
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3: Bonjour à tous. Le pape Léon XIV poursuit sa visite en France. Après Paris hier, où il a célébré une messe place de la Concorde devant environ 800 000 personnes, selon le Vatican, il est aujourd'hui à Lourdes. Le souverain pontife doit notamment rencontrer en privé des victimes de violences sexuelles dans l'église. Et puis après un été marqué par de fortes chaleurs, plus de 250 marches et rassemblements pour le climat ont eu lieu hier à travers le pays. Les participants réclament notamment un plan d'urgence et des mesures en faveur de l'environnement. À Clermont-Ferrand, une voiture a forcé le passage dans le cortège, faisant 4 blessés légers. Côté politique, le Parti socialiste maintient la pression sur le gouvernement concernant le budget 2027. Son premier secrétaire, Olivier Faure, affirme que si rien ne change, nous censurerons. Il reproche notamment au gouvernement de faire des concessions au Rassemblement national. Dans les faits divers à Carcassonne, un policier national sera jugé le 6 novembre pour des violences présumées sur un homme filmé lors de la fête de la musique en juin. Placé sous contrôle judiciaire, il a interdiction d'exercer. La victime est décédée une dizaine de jours après les faits, mais aucun lien n'a été établi à ce stade entre les violences et son décès. En Gironde, 3 hommes, dont 2 mineurs, ont été mis en examen et placés en détention provisoire après le viol présumé d'une adolescente de 16 ans. Les faits se seraient produits en juin à Saint-Seurin-sur-l'Isle. Selon le parquet, la jeune fille aurait été alcoolisée à son insu et les faits auraient été filmés. À l'international maintenant, Donald Trump a rejeté le plan proposé par l'Iran pour rouvrir le détroit d'Ormuz sous 7 jours. Les tensions dans la région continuent de peser sur les cours du pétrole. Et on termine avec le sport, avec une déception pour les Bleus. En volley, la France s'est inclinée hier soir en finale de l'Euro face à la Pologne en 4 manches. La Pologne conserve son titre européen et les Français décrochent la médaille d'argent. Les Bleus ont pourtant remporté la 3e manche mais n'ont pas réussi à inverser la tendance dans le dernier set.
1: La météo des Hautes-Alpes et de la vallée de l'Ubaye avec Météo Alpes-du-Rance.
3: Cet après-midi, la stabilité reste de mise sur les Hautes-Alpes et l'Ubaye. Le grand beau temps persiste tout au long de la journée, sous un ciel tout au plus légèrement voilé par moments. Le temps restera parfaitement sec. Le vent de secteur sud demeure faible à modéré, soufflant entre 20 et 30 km/h en cours d'après-midi. Les températures maximales restent particulièrement douces pour la saison, comprises entre 24 et 28 degrés au plus fort de la journée. Pour votre début de semaine, la journée de lundi prolongera ces conditions très calmes. Le ciel restera légèrement voilé, mais le temps sera parfaitement sec, avec un vent du sud modéré et des températures toujours très agréables, allant de 23 à 27 degrés l'après-midi.
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tous, on commence votre horoscope de ce dimanche 27 septembre par les béliers. Tout ne se commande pas, en laissant un peu de liberté aux événements, vous pourriez accueillir une surprise. Taureau, votre corps vous invite à lever le pied. Gémeaux, une surprise affective pourrait égayer votre journée. Cancer, vous avez envie de créer, de vous exprimer. Lion, une question financière pourrait susciter une discussion dans votre couple. Vierge, le superflu vous attire moins que d'habitude. Balance, le calme revient progressivement. Scorpion, un projet prend forme dans votre esprit. Les Sagittaires, vous avez beaucoup de choses à gérer, ne vous laissez pas submerger. Capricorne, les moments partagés avec les bonnes personnes vous font du bien. Verseau, vous n'êtes pas obligé de tout prendre à votre charge. Et enfin, les Poissons, entre vos obligations et vos sentiments, recherchez un équilibre qui vous convient. Je vous souhaite à

0: La météo des Hautes-Alpes et de la vallée de l'Ubaye avec Météo Alpes d'Urance.
1: Cet après-midi, la stabilité reste de mise sur les Hautes-Alpes et l'Ubaye. Le grand beau temps persiste tout au long de la journée, sous un ciel tout au plus légèrement voilé par moments. Le temps restera parfaitement sec. Le vent de secteur sud demeure faible à modéré, soufflant entre 20 et 30 km/h en cours d'après-midi. Les températures maximales restent particulièrement douces pour la saison, comprises entre 24 et 28 degrés au plus fort de la journée. Pour votre début de semaine, la journée de lundi prolongera ces conditions très calmes. Le ciel restera légèrement voilé, mais le temps sera parfaitement sec, avec un vent du sud modéré et des températures toujours très agréables, allant de 23 à 27 degrés l'après-midi.
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1: Ce soir sur TF1, retrouvez la comédie L'heureux élu, Gérard Darmon, Michel Larocque, entre autres au casting. Sur France 2, tiens, c'est Chamboultou. Vous retrouverez José Garcia, notamment Mickaël Youn, Alexandra Lamy au casting de ce film. Cyclisme, les championnats du monde sur route vous attendent sur France 3 depuis Montréal, avec un regard particulier sur le français Sexas, notamment représentant l'équipe de France. Canal du rugby, clôture de la 4e journée du top 14. Toulouse reçoit Montpellier. Et puis sur M6, zone interdite, France à bout, les raisons de la colère. Retrouvez sur Arte le parrain 3. W9, nous finirons ensemble. TMC, esprit criminel. Et puis comme chaque dimanche soir sur TFX, des rediffs de Friends. Voilà, je vous laisse sur votre choix. Et par avance, une excellente fin de week-end devant votre télévision.
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0: 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Il est 9h.
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3: Bonjour à tous. Plus de 250 marches et rassemblements pour le climat ont eu lieu hier partout en France. Les participants réclament notamment un plan d'urgence pour l'environnement et des mesures pour lutter contre le réchauffement climatique. À Clermont-Ferrand, une voiture a forcé le passage dans le cortège, faisant 4 blessés légers. Le pape Léon XIV poursuit sa visite en France. Après Paris hier, où il a célébré une messe place de la Concorde devant environ 800 000 personnes, selon le Vatican, il est aujourd'hui à Lourdes. Le souverain pontife doit notamment rencontrer en privé des victimes de violences sexuelles dans l'église. Il doit également célébrer une messe devant les fidèles rassemblés dans le sanctuaire. Emmanuel Macron, lui, n'exclut pas un retour en politique après son départ de l'Élysée en 2027. Interrogé sur une éventuelle candidature en 2032, il a répondu « Je n'exclus rien ». Plusieurs proches se disent déjà prêts à le soutenir, même si le chef de l'État affirme ne pas vouloir intervenir dans la présidentielle de 2027. Et puis ce dimanche, place aux élections sénatoriales. Près de 94 000 grands électeurs sont appelés aux urnes pour renouveler 178 des 348 sièges du Sénat. Le scrutin concerne 63 départements et 6 sièges représentant les Français de l'étranger. Et c'est le dernier scrutin national avant la présidentielle de 2027. Les premiers résultats sont attendus dès la fin de matinée dans certains départements. À l'international, Donald Trump rejette la proposition de l'Iran pour ouvrir le détroit d'Ormuz dans les 7 jours. Téhéran proposait notamment de reprendre les négociations et de rouvrir cette voie maritime stratégique en échange de plusieurs concessions américaines. Trump estime que les dirigeants iraniens sont en train de méchamment perdre. Cette situation continue de peser sur les marchés pétroliers. Et en volley, les Bleus terminent avec la médaille d'argent à l'Euro. L'équipe de France s'est inclinée hier soir en finale face à la Pologne, tenante du titre à Milan. Défaite en 4-7. Les Français ont notamment laissé filer le premier set après une longue bataille alors qu'ils pensaient l'avoir remporté. Ils décrochent malgré tout leur première médaille européenne depuis leur titre en 2015.
1: La météo des Hautes-Alpes et de la vallée de l'Ubaye avec Météo Alpes du Rance.
3: Cet après-midi, la stabilité reste de mise sur les Hautes-Alpes et l'Ubaye. Le grand beau temps persiste tout au long de la journée, sous un ciel tout au plus légèrement voilé par moments. Le temps restera parfaitement sec. Le vent de secteur sud demeure faible à modéré, soufflant entre 20 et 30 km/h en cours d'après-midi. Les températures maximales restent particulièrement douces pour la saison, comprises entre 24 et 28 degrés au plus fort de la journée. Pour votre début de semaine, la journée de lundi prolongera ces conditions très calmes. Le ciel restera légèrement voilé, mais le temps sera parfaitement sec, avec un vent du sud modéré et des températures toujours très agréables, allant de 23 à 27 degrés l'après-midi.
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Bonjour à tous, on commence votre horoscope de ce dimanche 27 septembre par les béliers. Tout ne se commande pas, en laissant un peu de liberté aux événements, vous pourriez accueillir une surprise. Taureau, votre corps vous invite à lever le pied. Gémeaux, une surprise affective pourrait égayer votre journée. Cancer, vous avez envie de créer, de vous exprimer. Lion, une question financière pourrait susciter une discussion dans votre couple. Vierge, le superflu vous attire moins que d'habitude. Balance, le calme revient progressivement. Scorpion, un projet prend forme dans votre esprit. Les Sagittaires, vous avez beaucoup de choses à gérer, ne vous laissez pas submerger. Capricorne, les moments partagés avec les bonnes personnes vous font du bien. Verseau, vous n'êtes pas obligé de tout prendre à votre charge. Et enfin, les Poissons, entre vos obligations et vos sentiments, recherchez un équilibre qui vous convient. Je vous

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0: météo des Hautes-Alpes et de la vallée de l'Ubaye avec Météo Alpes du Rance.
1: Cet après-midi, la stabilité reste de mise sur les Hautes-Alpes et l'Ubaye. Le grand beau temps persiste tout au long de la journée, sous un ciel tout au plus légèrement voilé par moments. Le temps restera parfaitement sec. Le vent de secteur sud demeure faible à modéré, soufflant entre 20 et 30 km/h en cours d'après-midi. Les températures maximales restent particulièrement douces pour la saison, comprises entre 24 et 28 degrés au plus fort de la journée. Pour votre début de semaine, la journée de lundi prolongera ces conditions très calmes. Le ciel restera légèrement voilé, mais le temps sera parfaitement sec, avec un vent du sud modéré et des températures toujours très agréables, allant de 23 à 27 degrés l'après-midi.
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1: Ce soir sur TF1, retrouvez la comédie L'heureux élu, Gérard Darmon, Michel Larocque, entre autres au casting. Sur France 2, tiens, c'est Chamboultou. Vous retrouverez José Garcia, notamment Mickaël Youn, Alexandra Lamy au casting de ce film. Cyclisme, les championnats du monde sur route vous attendent sur France 3 depuis Montréal, avec un regard particulier sur le français Sexas, notamment représentant l'équipe de France. Canal du rugby, clôture de la quatrième journée du top 14. Toulouse reçoit Montpellier. Et puis sur M6, zone interdite, France à bout, les raisons de la colère. Retrouvez sur Arte le parrain 3. W9, nous finirons ensemble. TMC, esprit criminel. Et puis comme chaque dimanche soir sur TFX, des rediffs de Friends. Voilà, je vous laisse sur votre choix et par avance, une excellente fin de week-end devant votre télévision.
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0: 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Il est 10h.
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3: Bonjour à tous. Plus de 250 marches et rassemblements pour le climat ont eu lieu hier partout en France. Les participants réclament notamment un plan d'urgence pour l'environnement et des mesures pour lutter contre le réchauffement climatique. À Clermont-Ferrand, une voiture a forcé le passage dans le cortège, faisant 4 blessés légers. Le pape Léon XIV poursuit sa visite en France. Après Paris hier, où il a célébré une messe place de la Concorde devant environ 800 000 personnes, selon le Vatican, il est aujourd'hui à Lourdes. Le souverain pontife doit notamment rencontrer en privé des victimes de violences sexuelles dans l'église. Il doit également célébrer une messe devant les fidèles rassemblés dans le sanctuaire. Emmanuel Macron, lui, n'exclut pas un retour en politique après son départ de l'Élysée en 2027. Interrogé sur une éventuelle candidature en 2032, il a répondu « Je n'exclus rien ». Plusieurs proches se disent déjà prêts à le soutenir, même si le chef de l'État affirme ne pas vouloir intervenir dans la présidentielle de 2027. Et puis ce dimanche, place aux élections sénatoriales. Près de 94 000 grands électeurs sont appelés aux urnes pour renouveler 178 des 348 sièges du Sénat. Le scrutin concerne 63 départements et 6 sièges représentant les Français de l'étranger. Et c'est le dernier scrutin national avant la présidentielle de 2027. Les premiers résultats sont attendus dès la fin de matinée dans certains départements. À l'international, Donald Trump rejette la proposition de l'Iran pour ouvrir le détroit d'Ormuz dans les 7 jours. Téhéran proposait notamment de reprendre les négociations et de rouvrir cette voie maritime stratégique en échange de plusieurs concessions américaines. Trump estime que les dirigeants iraniens sont en train de méchamment perdre. Cette situation continue de peser sur les marchés pétroliers. Et en volley, les Bleus terminent avec la médaille d'argent à l'Euro. L'équipe de France s'est inclinée hier soir en finale face à la Pologne, tenante du titre à Milan. Défaite en 4-7. Les Français ont notamment laissé filer le premier set après une longue bataille alors qu'ils pensaient l'avoir remporté. Ils décrochent malgré tout leur première médaille européenne depuis leur titre en 2015.
1: La météo des Hautes-Alpes et de la vallée de Lubaye avec Météo Alpes du Rance.
3: Cet après-midi, la stabilité reste de mise sur les Hautes-Alpes et Lubaye. Le grand beau temps persiste tout au long de la journée, sous un ciel tout au plus légèrement voilé par moments. Le temps restera parfaitement sec. Le vent de secteur sud demeure faible à modéré, soufflant entre 20 et 30 km/h en cours d'après-midi. Les températures maximales restent particulièrement douces pour la saison, comprises entre 24 et 28 degrés au plus fort de la journée. Pour votre début de semaine, la journée de lundi prolongera ces conditions très calmes. Le ciel restera légèrement voilé, mais le temps sera parfaitement sec, avec un vent de sud modéré et des températures toujours très agréables, allant de 23 à 27 degrés l'après-midi.
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à tous. On commence votre horoscope de ce dimanche 27 septembre par les béliers. Tout ne se commande pas en laissant un peu de liberté aux événements. Vous pourriez accueillir une surprise. Taureau, votre corps vous invite à lever le pied. Gémeaux, une surprise affective pourrait égayer votre journée. Cancer, vous avez envie de créer, de vous exprimer. Lion, une question financière pourrait susciter une discussion dans votre couple. Vierge, le superflu vous attire moins que d'habitude. Balance, le calme revient progressivement. Scorpion, un projet prend forme dans votre esprit. Les Sagittaires, vous avez beaucoup de choses à gérer, ne vous laissez pas submerger. Capricorne, les moments partagés avec les bonnes personnes vous font du bien. Verseau, vous n'êtes pas obligé de tout prendre à votre charge. Et enfin, les Poissons, entre vos obligations et vos sentiments, recherchez un équilibre qui vous convient. Je vous

0: la météo des Hautes-Alpes et de la vallée de l'Ubaye avec Météo Alpes du Rance.
1: Cet après-midi, la stabilité reste de mise sur les Hautes-Alpes et l'Ubaye. Le grand beau temps persiste tout au long de la journée, sous un ciel tout au plus légèrement voilé par moments. Le temps restera parfaitement sec. Le vent de secteur sud demeure faible à modéré, soufflant entre 20 et 30 km/h en cours d'après-midi. Les températures maximales restent particulièrement douces pour la saison, comprises entre 24 et 28 degrés au plus fort de la journée. Pour votre début de semaine, la journée de lundi prolongera ces conditions très calmes. Le ciel restera légèrement voilé, mais le temps sera parfaitement sec, avec un vent du sud modéré et des températures toujours très agréables, allant de 23 à 27 degrés l'après-midi.
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1: Ce soir sur TF1, retrouvez la comédie L'Heureux Élu, Gérard Darmon, Michel Larocque, entre autres au casting. Sur France 2, tiens, c'est Chamboultou. Vous retrouverez José Garcia, notamment Mickaël Youn, Alexandra Lamy au casting de ce film. Cyclisme, les championnats du monde sur route vous attendent sur France 3 depuis Montréal, avec un regard particulier sur le français Sexas, notamment représentant l'équipe de France. Canal du rugby, clôture de la 4e journée du top 14. Toulouse reçoit Montpellier. Et puis sur M6, zone interdite, France à bout, les raisons de la colère. Retrouvez sur Arte le parrain 3. W9, nous finirons ensemble. TMC, esprit criminel. Et puis comme chaque dimanche soir sur TFX, des rediffs de Friends. Voilà, je vous laisse sur votre choix et par avance, une excellente fin de week-end devant votre télévision.
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0: 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Il est 11h.
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2: Bonjour à tous. Plus de 250 marches et rassemblements pour le climat ont eu lieu hier partout en France. Les participants réclament notamment un plan d'urgence pour l'environnement et des mesures pour lutter contre les réchauffements climatiques. À Clermont-Ferrand, une voiture a forcé le passage dans le cortège, faisant 4 blessés légers. Le pape Léon XIV poursuit sa visite en France. Après Paris hier, où il a célébré une messe place de la Concorde devant environ 800 000 personnes, selon le Vatican. Il est aujourd'hui à Lourdes. Le souverain pontife doit notamment rencontrer en privé des victimes de violences sexuelles dans l'église. Il doit également célébrer une messe devant les fidèles rassemblés dans le sanctuaire. Emmanuel Macron, lui, n'exclut pas un retour en politique après son départ de l'Élysée en 2027. Interrogé sur une éventuelle candidature en 2032, il a répondu « Je n'exclus rien ». Plusieurs proches se disent déjà prêts à le soutenir, même si le chef de l'État affirme ne pas vouloir intervenir dans la présidentielle de 2027. Et puis ce dimanche, place aux élections sénatoriales. Près de 94 000 grands électeurs sont appelés aux urnes pour renouveler 178 des 348 sièges du Sénat. Le scrutin concerne 63 départements et 6 sièges représentant les Français de l'étranger. Et c'est le dernier scrutin national avant la présidentielle de 2027. Les premiers résultats sont attendus dès la fin de matinée dans certains départements. À l'international, Donald Trump rejette la proposition de l'Iran pour ouvrir le détroit d'Ormuz dans les 7 jours. Téhéran proposait notamment de reprendre les négociations et de rouvrir cette voie maritime stratégique en échange de plusieurs concessions américaines. Trump estime que les dirigeants iraniens sont en train de méchamment perdre. Cette situation continue de peser sur les marchés pétroliers. Et en volley, les Bleus terminent avec la médaille d'argent à l'Euro. L'équipe de France s'est inclinée hier soir en finale face à la Pologne, tenante du titre à Milan. Défaite en 4-7. Les Français ont notamment laissé filer le premier set après une longue bataille alors qu'ils pensaient l'avoir remporté. Ils décrochent malgré tout leur première médaille européenne depuis leur titre en 2015.
1: La météo des Hautes-Alpes et de la vallée de l'Ubaye avec Météo Alpes du Rance.
2: Cet après-midi, la stabilité reste de mise sur les Hautes-Alpes et l'Ubaye. Le grand beau temps persiste tout au long de la journée, sous un ciel tout au plus légèrement voilé par moments. Le temps restera parfaitement sec. Le vent de secteur sud demeure faible à modéré, soufflant entre 20 et 30 km/h en cours d'après-midi. Les températures maximales restent particulièrement douces pour la saison, comprises entre 24 et 28 degrés au plus fort de la journée. Pour votre début de semaine, la journée de lundi prolongera ces conditions très calmes. Le ciel restera légèrement voilé, mais le temps sera parfaitement sec, avec un vent du sud modéré et des températures toujours très agréables, allant de 23 à 27 degrés l'après-midi.
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1: La météo des Hautes-Alpes et de la vallée de l'Ubaye avec Météo Alpes du Rance.
2: Cet après-midi, la stabilité reste de mise sur les Hautes-Alpes et l'Ubaye. Le grand beau temps persiste tout au long de la journée, sous un ciel tout au plus légèrement voilé par moments. Le temps restera parfaitement sec. Le vent de secteur sud demeure faible à modéré, soufflant entre 20 et 30 km heure en cours d'après-midi. Les températures maximales restent particulièrement douces pour la saison, comprises entre 24 et 28 degrés au plus fort de la journée. Pour votre début de semaine, la journée de lundi prolongera ces conditions très calmes. Le ciel restera légèrement voilé, mais le temps sera parfaitement sec, avec un vent du sud modéré et des températures toujours très agréables, allant de 23 à 27 degrés l'après-midi.
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1: Il est bientôt midi.
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0: 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Il est midi.
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3: Bonjour à tous. Le pape Léon XIV poursuit sa visite en France. À Lourdes, il a célébré une grande messe ce matin sur la prairie du sanctuaire devant les fidèles. Après avoir rencontré les évêques français, il doit maintenant rencontrer cet après-midi des malades, des religieuses et des victimes de violences sexuelles dans l'église. La saison des feux de forêt se prolonge en France. Le risque reste élevé dans 4 départements alors que les premiers départs de feux avaient commencé dès la fin mai. Selon Météo France, cette saison particulièrement longue est un signal du changement climatique. Des pluies importantes sont toutefois attendues à partir de mercredi ou jeudi, ce qui pourrait faire baisser le risque. Les sapeurs-pompiers professionnels se mobilisent également aujourd'hui pour réclamer davantage de moyens. Ils dénoncent un projet de loi de modernisation de la sécurité civile jugé insuffisant et demandent notamment 20 000 recrutements supplémentaires. Des rassemblements sont prévus jusqu'à demain. Sur les routes, un grave accident s'est produit ce matin sur l'autoroute A9 à hauteur de Fabrègues. Un homme de 30 ans est mort et un autre âgé de 25 ans a été blessé. L'autoroute est toujours coupée vers l'Espagne. Après la sortie 27 à Lunel, il est conseillé de suivre l'autoroute A709 en direction de Montpellier. À l'international à Kiev, les habitants continuent de se réfugier dans le métro lors des alertes aux bombardements russes. Cette nuit, une alerte aux missiles balistiques a retenti vers 1h du matin, suivie d'une quinzaine d'explosions en moins d'une heure dans la capitale ukrainienne. Et puis, une nouveauté pour les amateurs de pâtes à tartiner. Ferrero lance pour la première fois depuis 1964 une nouvelle saveur de Nutella aux cacahuètes. Elle est commercialisée depuis avril aux États-Unis, mais aucune sortie n'est prévue pour l'instant en France ou en Europe. Enfin, côté sport, Kylian Mbappé connaît la nature de sa blessure au genou gauche après sa sortie lors de Turquie-France. Le Real Madrid évoque une hyperextension de la capsule postérieure du genou. Aucune durée d'absence n'est annoncée, mais l'attaquant devrait manquer les 3 prochains matchs des Bleus.
1: La météo des Hautes-Alpes et de la vallée de l'Ubaye avec Météo Alpes d'Urance.
3: Cet après-midi, la stabilité reste de mise sur les Hautes-Alpes et l'Ubaye. Le grand beau temps persiste tout au long de la journée, sous un ciel tout au plus légèrement voilé par moments. Le temps restera parfaitement sec. Le vent de secteur sud demeure faible à modéré, soufflant entre 20 et 30 km/h en cours d'après-midi. Les températures maximales restent particulièrement douces pour la saison, comprises entre 24 et 28 degrés au plus fort de la journée. Pour votre début de semaine, la journée de lundi prolongera ces conditions très calmes. Le ciel restera légèrement voilé, mais le temps sera parfaitement sec, avec un vent du sud modéré et des températures toujours très agréables, allant de 23 à 27 degrés l'après-midi.
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1: La météo des Hautes-Alpes et de la vallée de l'Ubaye avec Météo Alpes d'Urance.
2: Cet après-midi, la stabilité reste de mise sur les Hautes-Alpes et l'Ubaye. Le grand beau temps persiste tout au long de la journée, sous un ciel tout au plus légèrement voilé par moments. Le temps restera parfaitement sec. Le vent de secteur sud demeure faible à modéré, soufflant entre 20 et 30 km/h en cours d'après-midi. Les températures maximales restent particulièrement douces pour la saison, comprises entre 24 et 28 degrés au plus fort de la journée. Pour votre début de semaine, la journée de lundi prolongera ces conditions très calmes. Le ciel restera légèrement voilé, mais le temps sera parfaitement sec, avec un vent du sud modéré et des températures toujours très agréables, allant de 23 à 27 degrés l'après-midi.
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0: Il est bientôt 13h.
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0: 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Il est 13h.
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3: Bonjour à tous. Le pape Léon XIV poursuit sa visite en France. À Lourdes, il a célébré une grande messe ce matin sur la prairie du sanctuaire devant les fidèles. Après avoir rencontré les évêques français, il doit maintenant rencontrer cet après-midi des malades, des religieuses et des victimes de violences sexuelles dans l'église. La saison des feux de forêt se prolonge en France. Le risque reste élevé dans 4 départements alors que les premiers départs de feux avaient commencé dès la fin mai. Selon Météo France, cette saison particulièrement longue est un signal du changement climatique. Des pluies importantes sont toutefois attendues à partir de mercredi ou jeudi, ce qui pourrait faire baisser le risque. Les sapeurs-pompiers professionnels se mobilisent également aujourd'hui pour réclamer davantage de moyens. Ils dénoncent un projet de loi de modernisation de la sécurité civile jugé insuffisant et demandent notamment 20 000 recrutements supplémentaires. Des rassemblements sont prévus jusqu'à demain. Sur les routes, un grave accident s'est produit ce matin sur l'autoroute A9 à hauteur de Fabrègues. Un homme de 30 ans est mort et un autre âgé de 25 ans a été blessé. L'autoroute est toujours coupé vers l'Espagne. Après la sortie 27 à Lunel, il est conseillé de suivre l'autoroute A709 en direction de Montpellier. À l'international, à Kiev, les habitants continuent de se réfugier dans le métro lors des alertes aux bombardements russes. Cette nuit, une alerte aux missiles balistiques a retenti vers 1h du matin, suivie d'une quinzaine d'explosions en moins d'une heure dans la capitale ukrainienne. Et puis, une nouveauté pour les amateurs de pâte à tartiner. Ferrero lance pour la première fois depuis 1964 une nouvelle saveur de Nutella aux cacahuètes. Elle est commercialisée depuis avril aux États-Unis, mais aucune sortie n'est prévue pour l'instant en France ou en Europe. Enfin, côté sport, Kylian Mbappé connaît la nature de sa blessure au genou gauche après sa sortie lors de Turquie-France. Le Real Madrid évoque une hyperextension de la capsule postérieure du genou. Aucune durée d'absence n'est annoncée, mais l'attaquant devrait manquer les 3 prochains matchs des Bleus.
1: La météo des Hautes-Alpes et de la vallée de l'Ubaye avec Météo Alpes d'Hurance.
3: Cet après-midi, la stabilité reste de mise sur les Hautes-Alpes et l'Ubaye. Le grand beau temps persiste tout au long de la journée, sous un ciel tout au plus légèrement voilé par moments. Le temps restera parfaitement sec. Le vent de secteur sud demeure faible à modéré, soufflant entre 20 et 30 km/h en cours d'après-midi. Les températures maximales restent particulièrement douces pour la saison, comprises entre 24 et 28 degrés au plus fort de la journée. Pour votre début de semaine, la journée de lundi prolongera ces conditions très calmes. Le ciel restera légèrement voilé, mais le temps sera parfaitement sec avec un vent du sud modéré et des températures toujours très agréables allant de 23 à 27 degrés l'après-midi.
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0: 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Il est 14h.
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3: Bonjour à tous. Le pape Léon XIV poursuit sa visite en France. À Lourdes, il a célébré une grande messe ce matin sur la prairie du sanctuaire devant les fidèles. Après avoir rencontré les évêques français, il doit maintenant rencontrer cet après-midi des malades, des religieuses et des victimes de violences sexuelles dans l'église. La saison des feux de forêt se prolonge en France. Le risque reste élevé dans 4 départements alors que les premiers départs de feu avaient commencé dès la fin mai. Selon Météo France, cette saison particulièrement longue est un signal du changement climatique. Des pluies importantes sont toutefois attendues à partir de mercredi ou jeudi, ce qui pourrait faire baisser le risque. Les sapeurs-pompiers professionnels se mobilisent également aujourd'hui pour réclamer davantage de moyens. Ils dénoncent un projet de loi de modernisation de la sécurité civile jugé insuffisant et demandent notamment 20 000 recrutements supplémentaires. Des rassemblements sont prévus jusqu'à demain. Sur les routes, un grave accident s'est produit ce matin sur l'autoroute A9 à hauteur de Fabrègues. Un homme de 30 ans est mort et un autre âgé de 25 ans a été blessé. L'autoroute est toujours coupée vers l'Espagne. Après la sortie 27 à Lunel, il est conseillé de suivre l'autoroute A709 en direction de Montpellier. À l'international, à Kiev, les habitants continuent de se réfugier dans le métro lors des alertes aux bombardements russes. Cette nuit, une alerte aux missiles balistiques a retenti vers 1h du matin, suivie d'une quinzaine d'explosions en moins d'une heure dans la capitale ukrainienne. Et puis, une nouveauté pour les amateurs de pâtes à tartiner. Ferrero lance pour la première fois depuis 1964 une nouvelle saveur de Nutella aux cacahuètes. Elle est commercialisée depuis avril aux États-Unis, mais aucune sortie n'est prévue pour l'instant en France ou en Europe. Enfin, côté sport, Kylian Mbappé connaît la nature de sa blessure au genou gauche après sa sortie lors de Turquie-France. Le Real Madrid évoque une hyperextension de la capsule postérieure du genou. Aucune durée d'absence n'est annoncée, mais l'attaquant devrait manquer les 3 prochains matchs des Bleus.
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0: 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Il est 15h.
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3: Bonjour à tous. Le pape Léon XIV poursuit sa visite en France. À Lourdes, il a célébré une grande messe ce matin sur la prairie du sanctuaire devant les fidèles. Après avoir rencontré les évêques français, il doit maintenant rencontrer cet après-midi des malades, des religieuses et des victimes de violences sexuelles dans l'église. La saison des feux de forêt se prolonge en France. Le risque reste élevé dans 4 départements alors que les premiers départs de feux avaient commencé dès la fin mai. Selon Météo France, cette saison particulièrement longue est un signal du changement climatique. Des pluies importantes sont toutefois attendues à partir de mercredi ou jeudi, ce qui pourrait faire baisser le risque. Les sapeurs-pompiers professionnels se mobilisent également aujourd'hui pour réclamer davantage de moyens. Ils dénoncent un projet de loi de modernisation de la sécurité civile jugé insuffisant et demandent notamment 20 000 recrutements supplémentaires. Des rassemblements sont prévus jusqu'à demain. Sur les routes, un grave accident s'est produit ce matin sur l'autoroute A9 à hauteur de Fabrègues. Un homme de 30 ans est mort et un autre âgé de 25 ans a été blessé. L'autoroute est toujours coupé vers l'Espagne après la sortie 27 à Lunel. Il est conseillé de suivre l'autoroute A709 en direction de Montpellier. À l'international à Kiev, les habitants continuent de se réfugier dans le métro lors des alertes au bombardement russe. Cette nuit, une alerte au missile balistique a retenti vers 1h du matin, suivie d'une quinzaine d'explosions en moins d'1 heure dans la capitale ukrainienne. Et puis, une nouveauté pour les amateurs de pâtes à tartiner. Ferrero lance pour la première fois depuis 1964 une nouvelle saveur de Nutella aux cacahuètes. Elle est commercialisée depuis avril aux États-Unis, mais aucune sortie n'est prévue pour l'instant en France ou en Europe. Enfin, côté sport, Kylian Mbappé connaît la nature de sa blessure au genou gauche après sa sortie lors de Turquie-France. Le Real Madrid évoque une hyperextension de la capsule postérieure du genou. Aucune durée d'absence n'est annoncée, mais l'attaquant devrait manquer les 3 prochains matchs des Bleus.
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0: 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Il est 16h.
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2: Bonjour à tous. Le pape Léon XIV poursuit sa visite en France. À Lourdes, il a célébré une grande messe ce matin sur la prairie du sanctuaire devant les fidèles. Après avoir rencontré les évêques français, il doit maintenant rencontrer cet après-midi des malades, des religieuses et des victimes de violences sexuelles dans l'église. La saison des feux de forêt se prolonge en France. Le risque reste élevé dans 4 départements alors que les premiers départs de feux avaient commencé dès la fin mai. Selon Météo France, cette saison particulièrement longue est un signal du changement climatique. Des pluies importantes sont toutefois attendues à partir de mercredi ou jeudi, ce qui pourrait faire baisser le risque. Les sapeurs-pompiers professionnels se mobilisent également aujourd'hui pour réclamer davantage de moyens. Ils dénoncent un projet de loi de modernisation de la sécurité civile jugé insuffisant et demandent notamment 20 000 recrutements supplémentaires. Des rassemblements sont prévus jusqu'à demain. Sur les routes, un grave accident s'est produit ce matin sur l'autoroute A9 à hauteur de Fabrègues. Un homme de 30 ans est mort et un autre âgé de 25 ans a été blessé. L'autoroute est toujours coupé vers l'Espagne. Après la sortie 27 à Lunel, il est conseillé de suivre l'autoroute A709 en direction de Montpellier. À l'international, à Kiev, les habitants continuent de se réfugier dans le métro lors des alertes aux bombardements russes. Cette nuit, une alerte aux missiles balistiques a retenti vers 1h du matin, suivie d'une quinzaine d'explosions en moins d'1 heure dans la capitale ukrainienne. Et puis, une nouveauté pour les amateurs de pâtes à tartiner. Ferrero lance pour la première fois depuis 1964 une nouvelle saveur de Nutella aux cacahuètes. Elle est commercialisée depuis avril aux États-Unis, mais aucune sortie n'est prévue pour l'instant en France ou en Europe. Enfin, côté sport, Kylian Mbappé connaît la nature de sa blessure au genou gauche après sa sortie lors de Turquie-France. Le Real Madrid évoque une hyperextension de la capsule postérieure du genou. Aucune durée d'absence n'est annoncée, mais l'attaquant devrait manquer les 3 prochains matchs des Bleus.
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0: Il est bientôt 17h.
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0: 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Il est 17h.
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3: Bonsoir à tous. Les sapeurs-pompiers professionnels poursuivent leur mobilisation. À Paris, une tente a été installée sur le Champ de Mars au pied de la Tour Eiffel pour réclamer davantage de moyens après un été marqué par de nombreux incendies. La mobilisation doit se poursuivre jusqu'à demain, avant la journée d'action dans la fonction publique mardi. Du côté des élections sénatoriales, 178 sièges sur 348 sont renouvelés aujourd'hui. Les présidents des groupes Les Républicains et Les Indépendants, Mathieu Darnaud et Claude Malhuret, ont été réélus. Le scrutin doit notamment permettre de mesurer les nouveaux rapports de force au Sénat, alors que le Rassemblement national espère pouvoir former un groupe. À Lourdes, le pape Léon XIV s'est adressé cet après-midi aux malades. Il leur a assuré qu'ils ne sont pas un poids, mais le cœur battant de notre humanité. Dans un discours qui semble faire référence à l'aide à mourir, il a aussi appelé les soignants à veiller sur les personnes souffrantes plutôt qu'à les supprimer. Et puis, trois personnes ont été blessées par des tirs cette nuit à Vénissieux, près de Lyon. Une jeune femme de 18 ans a été grièvement touché. Les tirs ont visé la terrasse d'un bar-restaurant. L'établissement avait déjà été ciblé en février. L'auteur, qui aurait utilisé une arme automatique, est activement recherché. En Angleterre, la police a déclaré un incident majeur près d'une base militaire de l'ouest du pays, utilisée par l'armée de l'air américaine. Plusieurs hommes ont été arrêtés, soupçonnés d'infractions à la législation sur les explosifs. Des habitations situées à proximité ont été évacuées. Les bières sans alcool continuent de séduire les Français. Les fortes chaleurs ont même accéléré les ventes. Elles ont progressé de près de 12% entre janvier et août et de 18,5% pendant les semaines de canicule. Et chez certains brasseurs, les ventes ont bondit de 35% depuis le début de l'année. Enfin, du côté des Bleus, la France prépare son deuxième match sous Zinedine Zidane. Après leur victoire 1-0 en Turquie vendredi, les Français affronteront la Belgique demain soir à Bruxelles en Ligue des Nations. Zidane a annoncé plusieurs changements dans son équipe alors que Kylian Mbappé est forfait.
1: La météo des Hautes-Alpes et de la vallée de l'Ubaye avec Météo Alpes d'Urance.
3: Demain lundi, la nouvelle semaine débutera sous des conditions très calmes sur les Hautes-Alpes et l'Ubaye. Le beau temps va bien persister sous un ciel qui restera voilé, gardant un temps parfaitement sec. Le vent de secteur sud soufflera de manière modérée dans l'après-midi, autour de 20 à 30 km/h. La fraîcheur matinale sera un peu plus marquée au réveil avec 5 à 10 degrés, avant des températures maximales qui conserveront une très belle douceur, comprise entre 23 et 27 degrés au meilleur de la journée. Pour votre journée de mardi, peu de changements malgré des nuages élevés de plus en plus nombreux. La luminosité restera bien agréable et les températures très douces pour la saison, comprises toujours entre 23 et 27 degrés, sous un vent de sud devenant faible.
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0: la météo des Hautes-Alpes et de la vallée de l'Ubaye avec Météo Alpes d'Urance.
1: Demain lundi, la nouvelle semaine débutera sous des conditions très calmes sur les Hautes-Alpes et l'Ubaye. Le beau temps va bien persister sous un ciel qui restera voilé, gardant un temps parfaitement sec. Le vent de secteur sud soufflera de manière modérée dans l'après-midi, autour de 20 à 30 km/h. La fraîcheur matinale sera un peu plus marquée au réveil avec 5 à 10 degrés, avant des températures maximales qui conserveront une très belle douceur, comprise entre 23 et 27 degrés au meilleur de la journée. Pour votre journée de mardi, peu de changements malgré des nuages de plus en plus nombreux. La luminosité restera bien agréable et les températures très douces pour la saison, comprises toujours entre 23 et 27 degrés, sous un vent de sud devenant faible.
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0: 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Il est 18h.
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3: Bonsoir à tous. Les sapeurs-pompiers professionnels poursuivent leur mobilisation. À Paris, une tente a été installée sur le Champ de Mars au pied de la Tour Eiffel pour réclamer davantage de moyens après un été marqué par de nombreux incendies. La mobilisation doit se poursuivre jusqu'à demain avant la journée d'action dans la fonction publique mardi. Du côté des élections sénatoriales, 178 sièges sur 348 sont renouvelés aujourd'hui. Les présidents des groupes Les Républicains et Les Indépendants, Mathieu Darnaud et Claude Maluret, ont été réélus. Le scrutin doit notamment permettre de mesurer les nouveaux rapports de force au Sénat, alors que le Rassemblement national espère pouvoir former un groupe. À Lourdes, le pape Léon XIV s'est adressé cet après-midi aux malades. Il leur a assuré qu'ils ne sont pas un poids, mais le cœur battant de notre humanité. Dans un discours qui semble faire référence à l'aide à mourir, il a aussi appelé les soignants à veiller sur les personnes souffrantes plutôt qu'à les supprimer. Et puis, 3 personnes ont été blessées par des tirs cette nuit à Vénissieux, près de Lyon. Une jeune femme de 18 ans a été grièvement touché. Les tirs ont visé la terrasse d'un bar-restaurant. L'établissement avait déjà été ciblé en février. L'auteur, qui aurait utilisé une arme automatique, est activement recherché. En Angleterre, la police a déclaré un incident majeur près d'une base militaire de l'ouest du pays, utilisée par l'armée de l'air américaine. Plusieurs hommes ont été arrêtés, soupçonnés d'infractions à la législation sur les explosifs. Des habitations situées à proximité ont été évacuées. Les bières sans alcool continuent de séduire les Français. Les fortes chaleurs ont même accéléré les ventes. Elles ont progressé de près de 12% entre janvier et août et de 18,5% pendant les semaines de canicule. Et chez certains brasseurs, les ventes ont bondi de 35% depuis le début de l'année. Enfin, du côté des Bleus, la France prépare son deuxième match sous Zinedine Zidane. Après leur victoire 1-0 en Turquie vendredi, les Français affronteront la Belgique demain soir à Bruxelles en Ligue des Nations. Zidane a annoncé plusieurs changements dans son équipe alors que Kylian Mbappé est forfait.
1: La météo des Hautes-Alpes et de la vallée de l'Ubaye avec Météo Alpes d'Urance.
3: Demain lundi, la nouvelle semaine débutera sous des conditions très calmes sur les Hautes-Alpes et l'Ubaye. Le beau temps va bien persister sous un ciel qui restera voilé, gardant un temps parfaitement sec. Le vent de secteur sud soufflera de manière modérée dans l'après-midi, autour de 20 à 30 km/h. La fraîcheur matinale sera un peu plus marquée au réveil avec 5 à 10 degrés, avant des températures maximales qui conserveront une très belle douceur, comprise entre 23 et 27 degrés au meilleur de la journée. Pour votre journée de mardi, peu de changements malgré des nuages élevés de plus en plus nombreux. La luminosité restera bien agréable et les températures très douces pour la saison, comprises toujours entre 23 et 27 degrés, sous un vent de sud devenant faible.
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0: La météo des Hautes-Alpes et de la vallée de Lubaye avec Météo Alpes Durance.
1: Demain lundi, la nouvelle semaine débutera sous des conditions très calmes sur les Hautes-Alpes et Lubaye. Le beau temps va bien persister sous un ciel qui restera voilé, gardant un temps parfaitement sec. Le vent de secteur sud soufflera de manière modérée dans l'après-midi, autour de 20 à 30 km/h. La fraîcheur matinale sera un peu plus marquée au réveil avec 5 à 10 degrés, avant des températures maximales qui conserveront une très belle douceur, comprise entre 23 et 27 degrés au meilleur de la journée. Pour votre journée de mardi, peu de changements malgré des nuages élevés de plus en plus nombreux. La luminosité restera bien agréable et les températures très douces pour la saison, comprises toujours entre 23 et 27 degrés, sous un vent de sud devenant faible.
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0: 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Il est 19h.
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3: Bonsoir à tous. Les sapeurs-pompiers professionnels poursuivent leur mobilisation. À Paris, une tente a été installée sur le Champ de Mars au pied de la Tour Eiffel pour réclamer davantage de moyens après un été marqué par de nombreux incendies. La mobilisation doit se poursuivre jusqu'à demain, avant la journée d'action dans la fonction publique mardi. Du côté des élections sénatoriales, 178 sièges sur 348 sont renouvelés aujourd'hui. Les présidents des groupes Les Républicains et Les Indépendants, Mathieu Darnaud et Claude Maluret, ont été réélus. Le scrutin doit notamment permettre de mesurer les nouveaux rapports de force au Sénat, alors que le Rassemblement national espère pouvoir former un groupe. À Lourdes, le pape Léon XIV s'est adressé cet après-midi aux malades. Il leur a assuré qu'ils ne sont pas un poids, mais le cœur battant de notre humanité. Dans un discours qui semble faire référence à l'aide à mourir, il a aussi appelé les soignants à veiller sur les personnes souffrantes plutôt qu'à les supprimer. Et puis, 3 personnes ont été blessées par des tirs cette nuit à Vénissieux, près de Lyon. Une jeune femme de 18 ans a été grièvement touché. Les tirs ont visé la terrasse d'un bar-restaurant. L'établissement avait déjà été ciblé en février. L'auteur, qui aurait utilisé une arme automatique, est activement recherché. En Angleterre, la police a déclaré un incident majeur près d'une base militaire de l'ouest du pays, utilisée par l'armée de l'air américaine. Plusieurs hommes ont été arrêtés, soupçonnés d'infraction à la législation sur les explosifs. Des habitations situées à proximité ont été évacuées. Les bières sans alcool continuent de séduire les Français. Les fortes chaleurs ont même accéléré les ventes. Elles ont progressé de près de 12% entre janvier et août et de 18,5% pendant les semaines de canicule. Et chez certains brasseurs, les ventes ont bondi de 35% depuis le début de l'année. Enfin, du côté des Bleus, la France prépare son deuxième match sous Zinedine Zidane. Après leur victoire 1-0 en Turquie vendredi, les Français affronteront la Belgique demain soir à Bruxelles en Ligue des Nations. Zidane a annoncé plusieurs changements dans son équipe alors que Kylian Mbappé est forfait.
1: La météo des Hautes-Alpes et de la vallée de l'Ubaye avec Météo Alpes d'Urance.
3: Demain lundi, la nouvelle semaine débutera sous des conditions très calmes sur les Hautes-Alpes et l'Ubaye. Le beau temps va bien persister sous un ciel qui restera voilé, gardant un temps parfaitement sec. Le vent de secteur sud soufflera de manière modérée dans l'après-midi, autour de 20 à 30 km/h. La fraîcheur matinale sera un peu plus marquée au réveil, avec 5 à 10 degrés, avant des températures maximales qui conserveront une très belle douceur, comprise entre 23 et 27 degrés au meilleur de la journée. Pour votre journée de mardi, peu de changements, malgré des nuages élevés de plus en plus nombreux. La luminosité restera bien agréable et les températures très douces pour la saison, comprises toujours entre 23 et 27 degrés, sous un vent de sud devenant faible.
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0: La météo des Hautes-Alpes et de la vallée de l'Ubaye avec Météo Alpes Durance.
1: Demain lundi, la nouvelle semaine débutera sous des conditions très calmes sur les Hautes-Alpes et l'Ubaye. Le beau temps va bien persister sous un ciel qui restera voilé, gardant un temps parfaitement sec. Le vent de secteur sud soufflera de manière modérée dans l'après-midi, autour de 20 à 30 km/h. La fraîcheur matinale sera un peu plus marquée au réveil avec 5 à 10 degrés, avant des températures maximales qui conserveront une très belle douceur, comprise entre 23 et 27 degrés au meilleur de la journée. Pour votre journée de mardi, peu de changements malgré des nuages élevés de plus en plus nombreux. La luminosité restera bien agréable et les températures très douces pour la saison, comprises toujours entre 23 et 27 degrés, sous un vent de sud devenant faible.
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2: Ok. 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Parce que je vais dire des trucs simples. 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Ok. 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